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1: Présidence de la République, bonjour.
2: Monsieur, c'est la République. C'est de la Martinique qui te sonne.
1: Pardon?
2: Je suis de la Martinique.
1: Oui?
2: Je te sonne présentement, monsieur. Bonjour.
1: Oui, que désirez-vous?
2: Laisse-moi te dire. Monsieur Chirac, on est là, s'il te plaît.
1: Je ne peux pas vous le passer, madame. Il est très occupé, hein?
2: Eh bien, passe-moi quelqu'un qui le connaît, que tu peux parler avec.
1: D'accord. Vous allez avoir quelqu'un.
3: Présidence de la République, nous vous prions de bien vouloir patienter.
4: Je vous écoute, madame.
2: Oui, je suis madame Lali Dotté de Fond Cacao en Martinique.
4: Oui.
2: Et j'appelais pour laisser un petit message pour monsieur Chirac.
4: Vous vouliez parler à monsieur Chirac?
2: Si c'en est possible, s'il te plaît.
4: Non, madame, on ne parle pas au président, on lui écrit.
2: Mais j'en ai déjà parlé avec lui lorsqu'il est venu à la Martinique, il a parlé avec moi, on a causé.
4: Ah ben oui, mais...
2: Et j'en ai offert...
4: Là, on ne passe pas le président, il faut écrire.
2: Mais j'en ai offert une petite bouteille de rhum, peut-être il se souvient de moi. Il m'a dit de le sonner quand je veux, j'ai un petit problème de le sonner.
4: Ah, il vous avait dit que si vous aviez un petit problème de le sonner, mais même les petites bouteilles de rhum, il n'y a rien pas qu'elle fait. Alors, il faut qu'on écrit, on passe pas le président.
2: Mais au bas, jamais ça va en dire, c'est madame Elali, dont elle peut-être qu'elle prend communication ou j'accap...
4: Non, il n'y a pas qu'elle prend, personne.
2: Moi, c'est je suis madame Dontin de Fond Cacao, mais on est où je vous attends de parler? Dis-moi, présidente du groupe de troisième âge.
4: Oui.
2: Alors, je suis obligé d'expliquer, peut-être ou pas bien comprendre. Mon affaire, en délégation qui a venu, on vient à Paris.
4: En délégation?
2: On vient à Paris avec le groupe de troisième âge.
4: Ah, vous venez alors?
2: Alors, ma cadet, puisque M. Chirac m'a dit de le sonner, parce que je l'ai vu à Fond Cacao, il était venu passer à la maison. Il était venu à Fond Cacao, mais on est où? Alors tu lui dis pour moi, puisque si jamais il a dit bah moi que c'est moi qui est là, il va peut-être prendre la communication.
4: Mais il ne prend pas de communication, le président.
2: Mais si tu lui dis que c'est madame Dontin, il va peut-être prendre, c'est ce que je t'ai dit là.
4: Non mais c'est pour tout le monde pareil, hein.
2: Alors bouteille ou maman te baille là, c'est pas rien, c'est vie, alors moi comprends nous déjà bons amis.
4: Mais pourquoi pas t'as écrit?
2: Il m'a pas écrit, chérie, moi, là, je m'en pas écrit quand même. Mais là, le monsieur m'a donné son numéro, il m'a dit, faites 42-92, en fait, ça m'a fait là, et puis il m'a dit, même, demandez pour lui.
4: Mais ça va vous faire cher, la communication.
2: Mais ça n'a pas qu'à dire rien, puisque c'est la République qui sonne.
4: Quel
2: est-ce que c'est? C'est la République.
4: Mais non, c'est vous, enfin.
2: C'est pas moi, non, m'a dit que c'est, dès que j'appelle, c'est la République qui paye.
4: Mais non, madame, mais pas du tout, monsieur, vous.
2: Mais c'est, alors ça, c'est ce que ça veut dire. C'est-à-dire que tout ça m'a dit là, c'est moi qui a payé.
4: Mais bien sûr.
2: Ou qu'a dit n'importe qui ça, mais c'est... Mais...
4: Non, je rigole. Non, mais c'est vrai.
2: Mais c'est Chirac payé ça, puisque c'est pour lui que je sonne.
4: Mais même si c'est pour lui que vous sonnez, mais c'est vous qui payez.
2: Mais moi, je ne peux pas payer encore. Mais en dit quelque chose, c'est moi qui ai payé la communication.
4: Eh bien, il vaut mieux raccrocher parce que c'est vous qui allez payer. Hein?
2: Alors, cabrit qui a mangé, wache, et puis c'est dans mouton qui a tombé, qu'est-ce que ça en avait dit alors? Ma petite chérie, laisse-moi te dire quelque chose. Hein?
4: Oui.
2: Écoutez, c'est ce qui va suivre. Et vive la République!
4: Absolument.
2: Et vive la France.

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1: Je ne sais pas quoi pointer ce que tu me dis. Vous parlez français, s'il vous plaît, please?
0: No, I'm sorry, I don't.
1: Comment tu dis?
0: I don't speak French.
1: Est-ce qu'il y en a quelqu'un avec toi qui parle French?
0: Are you calling from France?
1: Je n'appelle pas French, c'est Martinique qui te parle.
0: Oh, okay, just a moment.
1: S'il te plaît, merci beaucoup.
0: Hello?
1: Allô, madame.
0: Okay, habla espagnol?
1: C'est comment tu dis?
0: Okay, je ne parle français, pero...
1: tu parles français, c'est ce que je te demande.
0: Je parle espagnol si alguien habla espagnol allá.
1: Si tu parlais espagnol?
0: Si.
1: Tu peux parler espagnol si tu veux.
0: OK.
1: Laisse-moi te dire, ma petite chérie. Monsieur Bobby de Dallas, où est-ce qu'il s'en est passé?
0: Madame, la voy a dar el número de fax.
1: Tu en as une screen comme dans ta bouche, je ne peux pas comprendre ce que tu me dis. Monsieur Bobby de Dallas, où est-ce que s'en est-il passé?
0: OK. No comprendo.
1: No comprendo, mais c'est pas comme Monsieur Comprendo que je... Monsieur Bobby de Dallas. You speak in English. Comment tu parles? C'est quelle langue tu parles pour moi?
0: Okay. Si, usted habla inglés?
1: Est-ce que c'est une fille d'English?
0: You speak English?
1: C'est plutôt un petit français que je parle, French.
0: Okay. I don't speak French. I speak English or Spanish.
1: Tu split English ou Splinish? Parlez Splinish pour moi.
0: Okay.
1: Je connais un petit peu de espagnol. Je peux parler pour toi.
0: Okay, está bien.
1: Alors, Drenmos Brias.
0: Drenmos
1: Brias, toi aussi.
0: Okay.
1: Mais où est-ce que Monsieur Bobby de Dallas, dans le film télévisé à la télévision?
0: Ok, comment se llama la compañía?
1: Comment quoi?
0: La compañía.
1: La compagnie de qui est-ce?
0: Si, comment se llama otra vez el nombre? El nom?
1: Comment mon nom s'appelle? C'est Madame Lali Dotin de Fond Cacao qui te sonne.
0: Est Dallas?
1: Qu'est-ce que tu m'as dit? Est Dallas?
0: Si.
1: C'est Martinique.
0: Ok, c'est Martinique et la compagnie?
1: La Martinique et la compagnie, mais c'est la Martinique toute seule, sans la compagnie. Je suis Madame Elali Dotin de Martinique. Tu es en Amérique toi-même. Je suis en Amérique là où est-ce que je te parle.
0: Ok.
1: C'est ça, Okadima, ok. C'est ça même.
0: Sous numéro de fax?
1: Est-ce que j'en ai quoi?
0: Ok.
1: Flax, ça c'est qui ça?
0: Facsimile?
1: Flax-limile?
0: Si.
1: C'est pas mille que j'en ai. C'est plutôt des manis bœufs et j'en ai des cochons aussi.
0: Ok. Je ne comprendo mucho que usted está diciendo. Entonces, si puede enviar un fax, un facsimile a nosotros.
1: Attendez, ma petite chérie, je vais essayer de comprendre ce que tu me dis. Alors, tu m'as demandé est-ce que je peux monter mille? Je ne peux pas monter mille, à mon âge, je ne monte pas de mille.
0: Ok.
1: Alors, en final de compte, tu ne peux pas me donner, tu ne peux pas me dire où est-ce que Monsieur Dallas, Monsieur Bobby en est passé. C'est un chagrin, moi, alors.
0: OK.
1: Laisse-moi te dire. C'est une petite comédie.
0: What is it?
1: C'est une petite comédie.
0: Oh, OK.
1: Bonne journée.
0: OK.
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1: Toi aussi de même.

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1: Oui, bonjour, madame presbytère. Excuse-moi de te demander pardon. Monsieur l'abbé là.
2: Monsieur, le père n'est pas là.
1: Ah, ça désole. Laisse-moi te dire pourquoi je te sonne, hein. Peut-être que tu peux m'en soulagement.
2: À qui ai-je l'honneur?
1: C'est madame Eulalie Dontain de Fond Cacao Mauna Rouge. Laisse-moi t'expliquer pourquoi je t'appelle, hein. C'est une petite fille. Ouais, c'est une maman. Là, mais, ouais, elle prend un film. Bah, moi.
2: Où t'es fait?
1: J'ai fait les enfants aller chercher des films pour moi.
2: Des quoi pour vous?
1: Des films.
2: Des films vidéo.
1: Et c'est des... Mais c'est un gars, il m'a bien aimé, les petites histoires d'amour, machin comme ça. Et c'est une maman là de tromper Koyo, puisque j'ai vu un film là, madame. Manque à parler, bon, mais c'est tout poil moins qu'à les vendre les moins. C'est un film X.
2: Un film qui ça?
1: Un film pornophonique. Alors, moi, je voudrais dire, essayer d'éclaircir l'esprit moins. Parce que j'ai vu des choses qu'il ne faut pas que je voie.
2: Mais où dis-tu ça, ouais, mais?
1: Mais non, mais moi, c'est ce que je veux. C'est ce que j'aime. C'est les films d'amour avec Rudolph Valentino, avec des gens comme ça, Omar Sharif. Et moi, ouais, un film phonographique. Alors, moi, c'est les voudrais vider l'esprit, moi. Et puis, tous ces qualités bagailles. T'as l'affaire, monsieur l'abbé. Est-ce qu'il peut me donner une petite grâce?
2: Mais oui, mais c'est. Soudain, on ne peut pas déplacer.
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4: 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Monsieur Denambic et puis environ 150 camarades aventuriers étaient là qui tirer Bordaille pour atterrir. 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
4: 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Les grands-parents étaient calévés, étaient capotés. Ça a fait nous changer l'enfer. Yo souffert, yo point fait, yo supporté fait, yo tombé en bas fait. Tout ça à cause d'un homme qui arrivait ici en 1502, yo était qu'à crier Christophe Colomb. 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Il était qu'à massacrer Caraïbes. 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Vincent, sentiment, Vincent, sensibilité, Vincent. C'était pour informer, responsabiliser, peuple martiniquais, pour yo senti, quoi, yo concerné, sans jour, sans semaine, sans mois, sans l'année. Depuis un temps, l'esclavage, un temps, nègre, de qu'à travailler, wed, rien, sept, nous, nègre, sans yo, t'es qu'à couler contre l'eau, en bas, sans coup de fouette. 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Yekri!
3: Yekra!
4: Outre septembre sont des mois accouchés des cyclones, comme dit les poètes. On les appelait des ouragans terribles, des bourrasques à déconner tout pour des brahmanes. Tant que les vents n'étaient pas revenus au nord, les hommes vivaient dans la crainte et les tremblements. L'hivernage n'est pas encore fini. Les coups de vent est à craindre. Le vieux saï Zoubouto allumait des biches de bras verts en haut des mondes d'habitation. L'épaisse fumée grise après avoir touché la queue du diable s'incline tout d'un coup vers le nord. Cela veut dire que le coup de vent est en train de passer au sud. Terrible prédiction. Le monde devient tout noir. Le vieux soleil rouillissant débeuve se noyer dans la mer. Les oiseaux du gros ciel descendent à terre courir dans vos pieds comme des poules. Le cocotier impérial comme Hannibal se couche. La mer poudroie. Les vagues déferlantes plus hautes que les plus hautes montagnes choient. Le 13 août 1766, les géants cyclones a bâti sa main des tempêtes sur l'existence ouest de notre petite rose. Elle n'avait pas 3 ans. Plus terrible que la girasse ou la vapeur d'Espagne, l'ouragan vint déverser son torrent de malheur sur la paisible vie de notre petite reine. Cri! Bèves et Milaises étaient noyées, les routes obstruées, les habitations abîmées, les bâtiments maltraités, toutes les savanes étaient noyées, les cannes enterrées, et notre impératrice effrayée regardait les nègres éplorés qui chantaient le chant des malheureux. Oui, mais foutre nous petit, nous a souffert.
5: Oui, mais fout non petit nous a souffert. Cri, yeah, cri, nous a mangé, mangé sans sel, nous a mangé, mangé sans graisse, nous a mangé la sauce coco, nous a mangé la peau bête mère. 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
1: Je ne sais pas comprendre ce que tu me dis. Vous parlez français, s'il vous plaît, please?
0: No, I'm sorry, I don't.
1: Comment tu dis?
0: I don't speak French.
1: Est-ce qu'il y en a quelqu'un avec toi qui parle French?
0: Are you calling from France?
1: Je n'appelle pas French, c'est Martinique qui te parle.
0: Oh, okay, just a moment.
1: S'il te plaît, merci beaucoup.
0: Hello?
1: Allô, madame.
0: Okay, hablo español?
1: C'est comment tu dis?
0: Okay, je ne parle français, pero...
1: Tu parles français, c'est ce que je te demande.
0: Je parle espagnol si alguien habla español allá.
1: Si tu parlais espagnol?
0: Si.
1: Tu peux parler espagnol si tu veux.
0: OK.
1: Laisse-moi te dire, ma petite chérie. Monsieur Bobby de Dallas, où est-ce qu'il s'en est passé?
0: Madame, la voy a dar el número de fax.
1: Qu'est-ce que tu me dis. Monsieur Bobby de Dallas, où est-ce que s'en est-il passé?
0: OK. No comprendo.
1: No comprendo, mais c'est pas comme Monsieur Comprendo que je... Monsieur Bobby de Dallas. You speak in English. Comment tu parles? C'est quelle langue tu parles pour moi?
0: Ok. Si, usted habla inglés?
1: Est-ce que c'est une fille d'English?
0: You speak English?
1: C'est plutôt un petit français que je parle, French.
0: Ok. I don't speak French. I speak English or Spanish.
1: Tu split English ou Splinish? Parlez Splinish pour moi.
0: OK.
1: Je connais un petit peu de... je connais un petit peu d'espagnol. Je peux parler pour toi.
0: OK, está bien.
1: Alors, Drenmois Brias.
0: Denos
1: Brias, toi aussi.
0: OK.
1: Où est-ce que Monsieur Bobby de Dallas, dans le film télévisé à la télévision...
0: OK, comment se llama la compañía?
1: Comment quoi?
0: La compañía.
1: La compagnie de qui est ça?
0: Si, comment se llama otra vez el nombre? El nom?
1: Comment c'est mon nom s'appelle? C'est Madame Lali Dotin de Fond Cacao qui te sonne.
0: Est Dallas?
1: Qu'est-ce que tu m'as dit? Est Dallas?
0: Si.
1: C'est Martinique.
0: OK, c'est Martinique et la compagnie?
1: La Martinique et la compagnie, mais c'est la Martinique toute seule, sans la compagnie. Je suis Madame Elali Dotin de Martinique. Tu es en Amérique toi-même. Je suis en Amérique là où est-ce que je te parle.
0: OK.
1: C'est ça au cas d'imma, OK. C'est ça même.
0: Sous numéro de fax?
1: Est-ce que j'en ai quoi?
0: OK.
1: Flax, ça c'est qui ça?
0: Flax-limile. Si.
1: C'est pas millé que j'en ai. C'est plutôt des manis de bœuf et j'en ai des cochons aussi.
0: OK. Je ne comprendo mucho que usted está diciendo. Entonces, si puede enviar un facsimile a nosotros.
1: Attendez, ma petite chérie, je vais essayer de comprendre ce que tu me dis. Alors, tu m'as demandé est-ce que je peux monter 1000? Je ne peux pas monter 1000 à mon âge, je ne monte pas de 1000.
0: OK.
1: Alors, finalement, en final de compte, tu ne peux pas me donner, tu ne peux pas me dire où est-ce que M. Dallas, M. Bobby en est passé. C'est un chagrin, moi, alors.
0: OK.
1: Laisse-moi te dire. C'est une petite comédie.
0: What is it?
1: C'est une petite comédie.
0: Oh, OK.
1: bonne journée.
0: OK.
1: good day.
0: Oh, good day.
1: toi aussi de même.

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1: Bonjour.
2: Oui, monsieur, excuse-moi de te demander pardon. C'est là où est-ce qu'on fait les enseignes?
1: Oui, c'est ici.
2: Excuse-moi de te demander pardon. Combien ça fait?
1: Combien ça fait pour quoi, madame?
2: C'est pour faire une enseigne. C'est une petite boutique que je vais ouvrir à Morne Rouge.
1: Ah, d'accord. Mais je sais pas, madame, parce que ça dépend de la dimension, vous savez.
2: Mais c'est pas une grande machine que je vais... Laisse-moi t'expliquer pourquoi je te sonne, hein?
1: Oui.
2: Une petite boutique que je vais ouvrir d'images pieuses. Je vais vendre des petits chapelets, des petits bénites, des machins comme ça.
1: Oui.
2: Alors, si tu peux mettre une petite enseigne pour moi, tu peux peinturer ça pour moi, et tu me dis combien ça fait, et puis je vais envoyer quelqu'un. Il n'y a pas grand-chose à écrire dessus, hein?
1: Non, mais faut que je sache la dimension, surtout, vous savez. Parce qu'on peut faire, en fait, vous savez, toutes sortes de dimensions. Ça peut coûter de, je sais pas, moins de 100 francs à plus de 10 000 francs.
2: Ah non, c'est des prix de 10 000 francs. C'est pas des choses que
1: non,
2: je peux...
1: Non, mais j'ai bien compris, madame.
2: Que je peux faire.
1: Compris.
2: C'est
1: mais
2: pour... Attendez.
1: Si vous voulez, il y a...
2: Je te donne les lettres qu'il faut écrire pour moi. Alors, c'est S comme sur Elise.
1: Oui.
2: E comme... comme E. X, X comme, comme X, et puis plus loin, tu mets S encore, H, O, P.
1: Vous êtes sûr que c'est des images pieuses?
2: Mais c'est ça, je vais mettre. C'est-tu, maman, là, dis-moi qu'en France, il y a des bagages qui ont marché, et je dis-moi, mon nique a mettre ça. Enfin, je ne sais pas si tu comprends ce que je te dis.
1: Oui, tout à fait. Ouais.
2: Les enfants me disent en France, ils m'ont dit à Pigalle, Barbès, les machins comme ça, il y a des magasins qui vont bien pour les grandes personnes. Et comme moi, c'est pour les grandes personnes que je veux vendre. Alors, ma carte, si je mets ce genre de machin-là, ça va attirer la clientèle.
1: Oui, mais vous savez que c'est pas des... Enfin, c'est des produits très particuliers, hein.
2: Mais qu'est-ce que ça veut dire, ça? Cette shot, ça veut dire quoi, ça? C'est image pieuse, hein?
1: Non, pas du tout, hein.
2: Et c'est ce que ça veut dire, hein?
1: Alors, c'est que ce shot, vous savez, c'est tous les... C'est des produits qui sont faits pour adultes.
2: Mais c'est ça même! Des images pieuses!
1: Ah non!
2: Qu'est-ce que ce n'est, ça?
1: Alors, soit on vous a fait une blague, soit vous êtes en train de me faire une blague, je ne sais pas.
2: Ah, mais non, monsieur, moi, tu ne m'as pas été par téléphone, moi, gros jodé, pour t'appeler, pour te faire une blague, quand même.
1: Ah, pas ça.
2: Ce ne sont pas des choses qui se font. Alors, tu m'as dit, c'est des machins pour les grandes personnes.
1: Oui, c'est des machins pour les grandes personnes, vous savez, quand ils sont dans une chambre à coucher, un couple, alors c'est des dessous féminins, par exemple, c'est des gadgets.
2: Ah mais non, mais c'est pas vraiment qu'à vendre, je te dis ce que je veux.
1: Ah oui, mais peut-être que ce que vous m'avez dit, c'est ça, hein.
2: Alors ça veut dire vendre des linges, des machins comme ça?
1: Alors pas seulement des linges, vous avez aussi des gadgets, des aphrodisiaques, des cassettes vidéo.
2: Attendez, mais non, ça, c'est pas la caille félicité, c'est ce que je vais faire.
1: Ah oui, je sais bien, mais enfin c'est ce que vous me demandez, hein.
2: C'est ça ce que ça veut dire alors,
1: ah,
2: monsieur?
1: Ah exactement, oui.
2: Ah, ça ne veut pas dire image pieuse alors?
1: Ah, pas du tout, non.
2: Alors, vous pouvez imaginer, moi, tu as mis ça, mais moi, tu as fait la fête. Et puis, moi?
1: Ah non, pas moi, hein.
2: Non, les gens qui allaient voir ça, ils ont dit comment il a dit, comment tu appelles ça? Gadget, des machins comme ça?
1: Ah oui, c'est.
2: Et comment tu dis que ça s'appelle, moi, qui a créé ça, cette shot, hein, moi?
1: Un sex shop.
2: Oui. Sex shop, eh bien, vous dites. Eh bien, les petits mamans, la couillonne, moi, ils ont dit, c'est en plaisanterie au café. Et puis, moi, monsieur, moi.
1: Ouais, c'est possible.
2: Eh ben bon, alors image pieuse. Mais ça fait plus d'argent si tu écris image pieuse. Ça fait plus d'argent sur le comment on appelle ça?
1: Sur le panneau. Non mais tout dépend. Essayez de venir nous voir avec une dimension et ensuite je vous donnerai un prix.
2: Eh ben je te remercie grandement monsieur. Moi, heureusement c'est vous m'a crié. Imaginez moi de crier l'autre monde m'a dit c'est cette chatte m'a ouvert. Ma pas ça, monsieur l'abbé, il était qu'à excommunier, moi.
1: Oui, non, mais il n'y a pas de problème.
2: Monsieur, laisse-moi te dire. Excuse-moi de te demander pardon. Écoute ça.
1: Ah, oh, ben c'est gentil.
2: Eh ben, tu te rends compte, monsieur, moi. Grâce à vous, moi, ça y est qu'une set shot. Eh ben, ça a fait moi plaisir.
1: Bon.
2: Eh ben, je te remercie grandement, monsieur, moi.
1: Ben, je vous en prie.
2: Et puis, si moi, jamais m'allais en France, moi, qu'elle songeait, moi, qu'elle a dans une set shot. Bonne journée, monsieur.
1: Bonne journée.
2: Toi aussi, parallèlement, de même aussi.
1: Ok, au revoir.
2: Au revoir, monsieur.

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Je voudrais dire juste quelque chose. On voit que vous n'avez pas tous acheté l'album. Hein? J'étais pour connaître mon soutien là. Merci. Donc, achetez.

Et moi avec, hein. On y va. Plus fort, plus fort. 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Aïe, aïe, aïe. Belle créature, hein. Belle créature. C'est vieux et blanc.

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Quand Dieu a créé, il a d'abord créé les sages, les humains et les cons. Il a pris les sages qu'il a mélangé parmi les sages parmi les humains et les sages parmi les cons. Il a ensuite pris les humains qu'il a mélangés parmi les sages, les humains parmi les humains et les humains parmi les cons. Il a enfin pris les cons qu'il a mélangés parmi les sages, les cons parmi les humains et les cons parmi les cons. Et c'est quand les cons se retrouvent parmi les cons et qu'il leur revient la décision de décider que c'est la catastrophe. À l'époque, quand il y avait deux ou trois cons dans un village, on les extirpait du village pour les confier à un sage afin de s'occuper de leur rééducation. C'est après qu'on les remettait dans la société. Mais aujourd'hui, s'il fallait sortir tous les cons, certaines villes et certains villages se verraient vidés de toutes leurs substances humaines sans qu'on ait réussi à vider tous les cons. Et un con, c'est un con. Il ne reconnaît jamais qu'il est con. Pour lui, c'est l'autre qui est toujours con, c'est son voisin qui est con. Lui, non. Il est tel une bête qui refuse de se reconnaître bête, mais qui ne cesse de paître dans la prairie de la bêtise. Heureusement qu'on le reconnaît toujours à sa tête, parce qu'il a toujours la tête d'un con. Il ne change jamais de tête. Si vous allez quelque part et que vous entendez les gens crier « Oh, le con, il est encore parmi nous !» Il va nous pourrir la journée. Si vous faites le tour de tout le monde pour repérer ce con en vain, ce n'est pas la peine d'aller le chercher plus loin. C'est pas qu'il n'y a plus de cons cette année que les années dernières, mais c'est parce que les cons de l'année prochaine sont déjà parmi nous.

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0: Il est 11h.
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1: Pour être, comme on le dit au début, l'encrevue Bocayamon, on va dire bonjour, on va répondre, on ne rentre pas comme ça chez les gens. Pour entrer en Martinique, il faut bien être accueilli, et c'est notre conteur martiniquais qui accueille les autres conteurs, mesdames, messieurs, Élie Pénon.
2: Messieurs et dames, bien bonsoir.

0: Bien,
1: bonsoir, mardi, bonsoir.
2: De la Martinique.

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1: Salut la famille, salut les gens, salut tout le monde. Eh bien, moi, finalement, quand on a l'épisode, hein, je vais dire à moi que je fais partager un petit moment très agréable avec moi, parce qu'aujourd'hui, j'ai fait l'acquisition d'une petite longue vue pour mon passage, jeter, garder, bocaille-moi un peu, qui s'accapare. C'est les oiseaux, les différentes espèces de canards, parce que la chasse ouverte, ben écoute ça quoi, vous voyez. Alors, moi, je faisais partager une petite longue vue, moi j'ai fait l'acquisition, vous voyez. Ça, c'est une longue vue, moi, si j'avais un mail passant, oiseaux, moi, qui espèce, qui couleur, qui génération. Écoutez, ils se disent, est-ce que c'est un mâle, c'est un femelle. Voilà, attention, moi, qui ah, excusez-moi, hein. Eh bien, grâce à ma carrière, eh bien, ouais, même maman tenait un petit voisinat. Depuis un moment, moi, l'autre mari n'est pas là encore, je dis à maman, modèle l'autre déposé, hier, sans l'autre couleur. Tout ça que c'est maintenant l'autre lundi, c'est en vert, après en rouge, en jaune, en marron, en violine. Ah ouais, mais attends, ton mari n'est pas là encore. Le divorcé. Qui est-ce qui a roulé là? Faut que me fier quoi. Je dis la femme et l'homme dans une même maison, ça sent catastrophique, hein. Non, tout le monde pense à vos oiseaux, mais ma carré oiseaux, hein, ma carré bons oiseaux. 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
1: Et si le vrai amour n'avait ni château, ni costume de prince, et si ce qu'on cherche depuis toujours était juste là, devant nous, Victor Martinel revient avec un message fort, très très fort, une chanson qui nous dit « Pas quitter

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0: 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J'entends dire que c'est la police qui est actuellement.
1: Monsieur, arrêtez.
2: Les gars, la police qui est là.
1: Vous n'avez pas d'autorisation. Votre radio est illégale. Monsieur, votre radio est illégale. Vous n'avez pas d'autorisation.
2: Oh là, non, papa ne fait pas illégal. Pourquoi vous dites-moi ça, frère?
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2: Non, on ne peut pas arrêter radio là. Chers auditeurs, ils sont attendus ça. 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
1: Pas de ça.
2: Chers auditeurs, la police est
1: là. Tu vas parler là.
2: Non, papa, ça matériel la main. 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
2: ça. 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

0: Il est minuit.
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1: Bima to anda jata ando ha iuda. Si tu ne sais pas où tu vas, sache quand même d'où tu viens. To andi bo andin. Si tu sais que tu ne sais pas, tu sauras. Mais si tu ne sais pas que tu ne sais pas, tu ne sauras jamais. Et quand tu sais, fais le savoir. Taturam biya way hanjurno ra rumodu goddo. Oya boturo to abao ma yurno rumoduma. Ne te baisse jamais pour regarder dans le derrière de quelqu'un. Sinon quelqu'un d'autre se baissera aussi derrière toi pour regarder dans le tien. 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Si tu parles à quelqu'un et qu'il ne t'écoute pas, tais-toi. Écoute-le. Peut-être en l'écoutant, tu sauras pourquoi lui, il ne t'écoutait pas. Goddo to wima modan yellere yimo be gite forondouma ko nyairi. Si quelqu'un te dit qu'il est capable d'avaler une noix de coco en entier, laisse-le faire, c'est qu'il fait entièrement confiance à son anus.

Reube, Bakafe, Aranol, Belne Bernde, Njartine Bandu, Dirabol, Metine Bernde. Les femmes, c'est exactement comme le café. Au départ, ça excite, après, ça énerve. Mais les hommes, c'est comme les melons. Il faut en avoir tâté plusieurs pour tomber sur les bons. Tawan bondi de didi. Tawadi bondi de wore hei. Amma tawadi de didi betake ginnawol be mure be ngartire ba bonbon. Ne sois pas bon deux fois. Une fois, ça suffit. Parce que quand tu es bon une fois, tu es bon et c'est bon. Mais quand tu es bon deux fois, tu deviens bonbon et on te suce. Andugo bellum, bellum. Soyende andugo bellum, bo, bellum. Bienheureux, celui qui connaît et qui vit dans le confort du bien-être et continue à s'en délecter. Bienheureux aussi, celui-là qui continue à mener paisiblement sa vie dans l'ignorance totale du confort du bien-être et de son existence. Bipé Adama en potankal, Bendalwa, Bemboja, Bepalwa, Komo Jofuo di Harmuduma Chatape. Tous les êtres humains sont pareils. Blanc, noir, rouge, jaune, riche, pauvre, croyant, athée. Il existe quelque part en chacun d'entre nous un petit coin qui sent mauvais. Voilà Kota Potir Gonafata. Narral Buran, il ne sert à rien de se battre. Il vaut mieux convaincre que vaincre, parce que ce qui est convaincu est d'office vaincu, alors que ce qui est vaincu n'est pas convaincu. Quand Dieu a créé, il a d'abord créé les sages, les humains et les cons. Il a pris les sages et qu'il a mélangé parmi les sages parmi les humains et les sages parmi les cons. Il a ensuite pris les humains qu'il a mélangés parmi les sages, les humains parmi les humains et les humains parmi les cons. Il a enfin pris les cons qu'il a mélangés parmi les sages, les cons parmi les humains et les cons parmi les cons. Et c'est quand les cons se retrouvent parmi les cons et qu'il leur revient la décision de décider que c'est la catastrophe. À l'époque, quand il y avait deux ou trois cons dans un village, on les extirpait du village pour les confier à un sage afin de s'occuper de leur rééducation. C'est après qu'on les remettait dans la société. Mais aujourd'hui, s'il fallait sortir tous les cons, certaines villes et certains villages se verraient vidés de toutes leurs substances humaines sans qu'on ait réussi à vider tous les cons. Et un con, c'est un con. Il ne reconnaît jamais qu'il est con. Pour lui, c'est l'autre qui est toujours con, c'est son voisin qui est con. Lui, non. Il est tel une bête qui refuse de se reconnaître bête, mais qui ne cesse de paître dans la prairie de la bêtise. Heureusement qu'on le reconnaît toujours à sa tête, parce qu'il a toujours la tête d'un con. Il ne change jamais de tête. Si vous allez quelque part et que vous entendez les gens crier « Oh, le con, il est encore parmi nous !» Il va nous pourrir la journée. Si vous faites le tour de tout le monde pour repérer ce con en vain, ce n'est pas la peine d'aller le chercher plus loin. C'est pas qu'il n'y a plus de cons cette année que les années dernières, mais c'est parce que les cons de l'année prochaine sont déjà parmi nous.

0: Bonsoir, Paré. Quand il est là, c'est là, Ti Fabrice. Il pressé, bah, les vies passées.
1: Oui.
0: Ouais. Il pressé. Pressé, Pierre Razier, là.
2: Si vous ne payez pas, je ne fais pas rien.
3: Fabrice, devant tous les mouniers là, tu vas me dire quel est ton nom.
2: Tu connais pas mon nom, papa. Je te dis, je m'appelle Fabrice quand j'ai vu le remercier sur le Fabrice.
3: Ce nom, c'est Fabrice. La maman, tu es venu, qu'est-ce qu'ils qui n'ont rien, Fabrice?
2: Tu commences à me emmerder à présent, hein? Bon. D'ailleurs, Pouillon, tu vas me laisser jouer avec mon tisseur, hein? Bon. Fabrice, prête-moi ta voiture, Fabrice. Tu es toujours derrière moi, prête-moi mon voiture, prête-moi mon voiture. Je te demande pas jamais ton quatre ménages, là. Messieurs, Fabrice, tu es fou assez, mais quand maman va venir, on va voir ça.
4: On va voir quoi? L'autre jour, maman t'a amené à la messe, tu fais que rire tout ça le labé dit devant maman.
2: Ton tête est gros là comme un carré.
4: Mon tête est gros comme un carré, Fabrice. Et toi-même, tu oublies? L'autre jour, tu as vu, monsieur, on t'a amené à l'hôpital général. On a trouvé 4 dents gâtées dans ton estomac. Hein?
2: Aïe, aïe, aïe. Ces 4 dents gâtées, on a trouvé dans mon estomac. C'est pas un aspect difficile, j'avais.
4: Monsieur, tu sais pas même pas d'où ça, Fabrice. C'est un peu difficile, faut dire.
2: D'ailleurs, Pouillon, l'autre jour, tu es rentré dans le corridor des mamans, tellement tu es noir, on te voit pas, même pas, c'est un qui ton dent voit.
4: C'est mon dent voit, Fabrice. Et toi, l'autre jour, tu es venu te dire, monsieur, le noir comme un solax. Tu as coupé la main, c'est toi, pas de me taper. Tu as le dieu, maman, sous le stade, ne tape.
3: Pas ici, dans. Ah, j'ai dû l'avoir rentré ici, dans. C'est pas ici, dans. Nadine, je t'ai déjà dit, Fabrice c'est ton soeur et toi tu es le frère de Fabrice. Combien de fois je vous ai mangé Jean-Jacques, ou soit qu'à faire de parler quand il est là, après ça, va comprendre rien, c'est dans. Katini.
4: Papa, tu as vu Fabrice m'a tourné la cabèche derrière mon tête.
3: Fabrice, pas déjà dit, pas manier, mon âge derrière mon tête. Hein?
2: J'ai te donné un cabèche derrière ta tête, Nadine. Pas vrai. C'est toi qui as arraché le roue de mon torpedo. J'ai arraché le tout de ton torpedo. Oui.
4: Pas vrai. D'ailleurs, quand maman va venir, tu vas voir.
3: Eh bien, d'ailleurs, tu vois, oh maman, ça. Oh là, maman, ça, tu vois.
4: Maman a été chez monsieur Ernestine, voici, à part, et dit oui pour nous donner manger.
3: Il a acheté du oui. Mais qui m'a foutu des couillons là de ça même? À qui ça y a acheté du là? Pas de manger, c'est d'alors. Oh, oh.
2: C'est du oui, maman a été cherché. C'est pas carotte.
3: Ah bon? Ça là, c'était du oui. À présent, c'est carotte. Je savais carotte, longues enfants. Alors là, on pas d'accord du tout. Hein? On pas d'accord du tout de tout. Fabrice, ou qu'elle prend fusil, hein, ben, ben?
2: Qu'est-ce que tu vas faire, hein, papa?
3: Ah, tu vas prendre fusil, hein, ben, ben?
4: Papa, ne fais pas bêtises, là. On va mettre ton nom sur front senti. Ma soeur de ta bonne va crier ton nom dans tous les larmes, là. J'aurai route de rentrer dans l'école. Tous les élèves vont faire jouer avec moi.
2: Moi, j'aurai pas honte, moi. Je suis un petit bourg. Dans mon école, il y a un petit bourg qui fait karaté. Mais je veux les dire, mon pas sur Django, sur Western Man. Il a tué M. Aurélien. Papa tue les mêmes pour que je les vois sauter comme un avec Dindalou, là.
3: Fabrice, vous savez bien, papa, pas distrait. Regarde, tu vois ça, red. Nadine, on l'a sorti, tu vois. Ok, dis-moi, on l'a sorti.
2: Ah, voici, monsieur, n'est-ce pas, c'est une à manger.
1: Toute la journée, on quand il veut faut qu'on la mais avant si c'est n'a pas manger ou pas faut moyen.
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1: 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Oh.
3: À commencer bouffer quand il là. 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A commencer bouffer. A commencer bouffer. En jardin quoi ça? Là avant rentrer ici dedans. C'est moi qui a battu mon âme, j'ai ici, donc on pense à la radio, tu m'as.
1: Et même si, à partir de ma chou, quand j'ai mangé, elle dit, depuis que tu m'as dit, tu m'as levé, mais si, moi, quand elle est là. Depuis que tu m'as dit, ou pas, on te fout d'un coup de moi, c'est tout, là, ça coupe bien, moi, là, des jeunes, moi, là. Ou quand, pourquoi je m'en vais, quand maman, moi.
3: D'ailleurs, pour Jean Loupé, je fais quoi, je m'en vais, puis après, hein.
4: Papa, arrête, tu donnes maman trop gros coup de poing.
3: Oh, j'ai dit, respecte-moi, j'ai dit ça.
1: Ben, Mille, tu ne touches maman, hein. Je te donne un coup de poing derrière ton tête.
3: T'as la langue, dis-moi pas, fusée, tu vois, mes soeurs, elle vient après, on va dire, moi, bah, on comprend.
1: Donne le même, papa, donne le même.
3: Bon, dès aujourd'hui, je suis là, comme on d'ailleurs, pour nous, l'avant, le soir, c'est dans mon amour, on peut pas sortir, c'est dans.
1: À qui sortir l'envelé? On peut sortir l'envelé à son femme, machin, c'est dans. Et faut-il la paix.